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1: Ok. J'ai demandé à Scred de faire une instru simple. Parce que je vais dire des trucs simples. Parce que vous êtes trop cons. Ok. Simple. Basique. Basique.

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2: Bonjour à toutes et à tous et bienvenue sur M2S Radio en ce lundi 1er juin. Il est 6h et on démarre la matinale entre 6h et 9h sur M2S Radio, votre radio locale 88.4 FM. Et sur internet m2sradio.fr. Nous sommes donc le 1er juin et nous fêtons les Saint-Justin et pas uniquement le Justin du saucisson. Attention, j'espère que vous avez fêté la fête à vos mamans hier puisque c'était la fête des mères. Sur M2S Radio, encore un beau programme aujourd'hui avec le chiffre du jour, le Zoom et puis exceptionnellement Edouard qui, pour des raisons de calendrier et d'emploi du temps, sera avec nous uniquement à 6h30 pour la chronique du jardin. Pas de panique, la chronique du jardin sera bien là à 6h30 comme tous les jours sur M2S Radio. Et également pour, voilà, puisqu'on aime bien un peu changer sur M2S Radio, aujourd'hui, on va du moins toute la semaine à 8h30, vous retrouverez des extraits d'un reportage exclusif autour du Festival des Jardins Alpestres d'Albertville. Effectivement, notre équipe, moi-même, Edouard et Alan, nous nous sommes rendus, c'était samedi, pour l'inauguration du Festival des Jardins Alpestres d'Albertville du côté de l'esplanade des chasseurs alpins, pour l'inauguration donc de ce festival. Et nous en avons profité pour tendre le micro. Nous avons fait des interviews autour de ce festival. Et aujourd'hui, à 8h30, vous pourrez écouter l'interview, la prise de son, en tout cas, de Tom et Adrien, qui sont rien d'autre que les vainqueurs du prix du jury avec leur jardin qui s'appelle Vivez le feu. À ne surtout pas manquer, c'est à 8h30 sur M2S Radio. Tom et Adrien, donc, qui répondent au micro de M2S Radio. La citation du jour, c'est « L'été arrive et avec lui la promesse de jours plus légers ». Waouh, tout un programme, ça donne vraiment le ton de ce mois de juin qui sera donc le mois de l'été puisqu'il y aura évidemment l'été le 21 juin comme tous les ans. Allez, la citation, la journée du jour. Alors aujourd'hui, c'est la journée mondiale des parents. Et également la journée mondiale du lait. Voilà, gardez bien ça en tête puisque vous en aurez besoin pour le chiffre du jour. Tout à l'heure à 7h sur M2S Radio, comme tous les jours, le chiffre du jour. Et à 8h, le zoom de la matinale. Voilà, vous l'avez compris, un beau programme. Allez, tout de suite, rendez-vous avec l'information locale, la météo. Également l'horoscope, ça c'est avec Willy, ce sera à 6h15. Et donc, à 6h30, Edouard nous rejoindra pour la chronique du jardin sur M2S Radio.
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2: L'actualité de ce lundi 1er juin sur M2S Radio. C'est un dramatique accident qui s'est produit dimanche 31 mai, peu avant midi, à Chambéry, route de Châles. Dans des circonstances encore inconnues, une femme âgée de 53 ans a chuté d'un pont de plusieurs mètres et a été percutée par un véhicule circulant sur la route située juste en dessous. Rapidement, l'alerte a été donnée. À l'arrivée des secours, la personne était en arrêt cardio-respiratoire et n'a pu être réanimée. Malgré les premiers soins prodigués, une enquête a été ouverte pour déterminer les circonstances de cet accident. À Entrelac, au sein du chef-lieu Saint-Giraud, plus de 250 caravanes des gens du voyage se sont installées sur un terrain privé dimanche 31 mai. Ils sont entrés de force sans l'accord des propriétaires du lieu. Déjà en 2024, leur champ de 3 hectares avait été envahi. Dès leur arrivée, la mairie a effectué les démarches auprès de la préfecture pour les exclure. L'information a été transmise au service de Grand Lac pour assurer la gestion des ordures ménagères et aussi de l'eau potable. La mairie d'Ugine annonce l'ouverture de la route du col de l'Arpétaz pour la saison estivale depuis vendredi dernier en fin d'après-midi. Attention, les via ferrata restent fermées jusqu'au contrôle des installations fin juin. Une information d'ouverture sera réalisée.
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2: De larges éclaircies dominent largement dans le ciel de la région aujourd'hui. Des nuages sont possibles par endroits, principalement sur les reliefs. Les températures sont légèrement en baisse, mais restent estivales. 14 degrés de minimale le matin et 27 degrés de maximale pour l'après-midi. La pollinisation, c'est orange pour les graminées, jaune pour le plantain. La qualité de l'air s'améliore, elle est dégradée à Albertville et Ugine. Bonne journée à l'écoute de M2S Radio.
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Et voici l'horoscope de ce lundi, nous sommes le 1er juin, on fête les Justins, les Béliers, certains discours flatteurs visent plus à vous convaincre qu'à vous aider. Taureau, animé d'une énergie conquérante et d'une volonté affirmée, vous saurez saisir les opportunités qui se présentent. Gémeaux, avant de vous investir davantage, prenez du recul. Cancer, votre attitude entreprenante vous mènera droit vers un beau succès. Les lions, les offres trop séduisantes cachent parfois des pièges. Les vierges, avec le vent en poupe, vos initiatives auront toutes les chances d'aboutir. Balance, les apparences sont parfois trompeuses et pourraient vous induire en erreur. Scorpion, prenez le temps d'analyser chaque proposition avant de vous engager. Sagittaire, une fois les conflits réglés, laissez-les derrière vous pour préserver la paix retrouvée. Les Capricornes, vous pourriez vous tromper lourdement sur les intentions ou la véritable personnalité d'une personne récemment rencontrée. Verseau, observez et analysez pour y voir plus clair. Poissons, enfin, n'accordez pas votre confiance trop facilement, particulièrement dans le domaine financier. Bonne journée et à demain. Here we go.

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2: Et de retour sur M2S Radio en ce lundi 1er juin et comme tous les jours à 6h30 sur M2S Radio au cœur de votre matinale, c'est la chronique du jardin qui vous est présentée par Edouard. Bonjour Edouard.
3: Bonjour Damien.
2: Alors ça va?
3: Ça va.
2: Passé un bon week-end?
3: Ouais, un bon petit week-end.
2: T'as fêté la fête à maman?
3: Ouais, c'est ça, ouais. Un gros bisou.
2: Edouard qui nous rejoint exceptionnellement pour sa chronique du jardin. Et oui, il fait chaud, donc il faut arroser Edouard.
3: C'est ça, oui, il faut arroser les fleurs, là.
2: Alors vas-y, présente-nous la chronique du jardin de ce lundi 1er juin.
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3: Pourquoi il ne faut pas tondre la pelouse trop court? Alors aujourd'hui, nous allons parler de la tonte des pelouses et une erreur assez fréquente. Tondre l'herbe trop courte, tout dépend bien sûr de la saison. En pleine chaleur ou en période sèche, tondre trop ras fragilise le gazon. Le soleil frappe directement le sol, l'herbe jaunit rapidement et certaines zones peuvent brûler. De plus, si l'herbe coupée reste en gros paquet, elle peut étouffer la pelouse et pourrir avec l'humidité et favoriser l'apparition de mousse. Traditionnellement, beaucoup de personnes ramassaient l'herbe avec le bac de la tondeuse ou en râteau

0: avec le avant de jeter en déchetterie. Cependant, les pratiques ont évolué et on laisse souvent l'herbe monter légèrement, notamment dans certaines zones du jardin, ce qui crée un aspect plus naturel et favorise les petites fleurs sauvages comme les pâquerettes et coquelicots et tout en attirant les abeilles et les insectes pollinisateurs. On évoque parfois le pseudo-pâturage ou la gestion différente des espaces verts. Tout n'est plus tondu de manière uniforme, une technique de plus en plus populaire est le mulching. Cette méthode consiste à ne pas raser l'herbe, mais à la couper très peu, en très petits morceaux et laisser sur place. Ces résidus se décomposent rapidement et nourrissent naturellement le sol. Certaines tondeuses modernes sont spécialement conçues pour cela, broyant l'herbe si finement qu'on a presque l'impression qu'elle a été ramassée. Pour les petits jardins, des tondeuses manuelles à lame tournante, silencieuses et écologiques et très pratiques redeviennent également à la mode. Aujourd'hui, la pelouse parfaite est rasée à l'extrême sédiment. Progressivement, la place des jardins plus naturels et plus vivants et souvent plus résistants à la chaleur. Voilà.
1: Eh ben, merci Edouard pour cette chronique du jardin. Voilà, comme tous les jours à 6h30 sur M2S Radio, au cœur de votre matinale. Edouard, on se retrouve demain pour une nouvelle chronique du jardin à 6h30.
0: C'est ça, on se retrouve demain, Didier.
1: Eh ben, et moi, je vous retrouve à 7h pour la suite de votre émission sur M2S Radio. Tout de suite, enfin, d'ici 10 petites minutes, c'est Alan que vous retrouvez pour l'agenda des événements. Et donc, moi, je vous retrouve à 7h pour la suite de votre matinale sur M2S Radio.
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1: L'US Grignon organise le samedi 6 juin au stade de foot de Grignon un apéro-concert pour les 60 ans du club. Dès 14h, match des équipes jeunes. À 18h, début de l'apéro. À partir de 19h, concert live de Feeling Trio, reprise pop-rock. Sur place, planche apéro, grillade, buvette, ouvert à tous. Un événement en partenariat avec M2S Radio.
2: L'association Colorbiz organise un afterwork speed meeting professionnel. Un format interactif qui vous permettra de rencontrer un maximum d'entrepreneurs, présenter votre activité, échanger vos cartes de visite et créer de nouvelles opportunités de business. Le mardi 2 juin à partir de 19h à la brasserie Le Miolan, 230 rue du Marais Cendre à Saint-Pierre-d'Albigny. Gratuit pour les adhérents Colorbiz, 5€ pour les non-adhérents. Possibilité de pré-réserver une planche apéro, le règlement se fera sur place le soir même. Inscription obligatoire sur LOASO Colorbiz, un événement en partenariat avec M2S Radio.
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2: 7h sur M2S Radio en ce lundi 1er juin. Nous fêtons aujourd'hui les saints Justin, voilà, et pas uniquement le Justin du saucisson, hein, tous les Justins, voilà, n'hésitez pas à leur fêter, c'est la fête à tous les Justins. La citation du jour, l'été arrive et avec lui la promesse de jours plus légers, voilà, tout un programme pour ce mois de juin avec évidemment l'été hein, qui arrive le 21 juin sur M2S Radio comme partout, voilà. C'est la journée internationale, c'est la journée mondiale même des parents et c'est également la journée mondiale du lait sur M2S Radio justement. Justement, c'est en lien avec le chiffre du jour qui est de 325 millions. Alors 325 millions et je peux vous dire que c'est du lait. Voilà, voilà, le chiffre du jour, 325 millions, c'est du lait, c'est en lien évidemment avec la journée mondiale du lait. Si vous avez la réponse, n'hésitez pas à commenter sur nos réseaux sociaux et sinon, la réponse, ou en tout cas l'explication, ce sera tout à l'heure à 7h30. Mais tout de suite, on s'écoute le flash d'informations locales ainsi que la météo sur M2S Radio et on revient juste après à 7h30 pour l'explication du chiffre du jour, je rappelle, 325 millions d'euros. Vous êtes bien sur M2S Radio.
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2: L'actualité de ce lundi 1er juin sur M2S Radio. C'est un dramatique accident qui s'est produit dimanche 31 mai, peu avant midi. À Chambéry, route de Challes, dans des circonstances encore inconnues, une femme âgée de 53 ans a chuté d'un pont de plusieurs mètres et a été percutée par un véhicule circulant sur la route située juste en dessous. Rapidement, l'alerte a été donnée. À l'arrivée des secours, la personne était en arrêt cardio-respiratoire et n'a pu être réanimée. Malgré les premiers soins prodigués, une enquête a été ouverte pour déterminer les circonstances de cet accident. À Entrelac, au sein du chef-lieu Saint-Giraud, plus de 250 caravanes des gens du voyage se sont installées sur un terrain privé dimanche 31 mai. Ils sont entrés de force sans l'accord des propriétaires du lieu. Déjà en 2024, leur champ de 3 hectares avait été envahi. Dès leur arrivée, la mairie a effectué les démarches auprès de la préfecture pour les exclure. L'information a été transmise au service de Grand Lac pour assurer la gestion des ordures ménagères et aussi de l'eau potable. La mairie d'Ugine annonce l'ouverture de la route du col de l'Arpétade pour la saison estivale depuis vendredi dernier en fin d'après-midi. Attention, les via ferrata restent fermées jusqu'au contrôle des installations fin juin. Une information d'ouverture sera réalisée.
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2: De larges éclaircies dominent largement dans le ciel de la région aujourd'hui. Des nuages sont possibles par endroits, principalement sur les reliefs. Les températures sont légèrement en baisse, mais restent estivales. 14 degrés de minimale le matin et 27 degrés de maximale pour l'après-midi. La pollinisation, c'est orange pour les graminées, jaune pour le plantain. La qualité de l'air s'améliore, elle est dégradée à Albertville et Ugine. Bonne journée à l'écoute de M2S Radio.

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1: Et voici l'horoscope de ce lundi, nous sommes le 1er juin, on fête les Justins. Les béliers, certains discours flatteurs visent plus à vous convaincre qu'à vous aider. Taureau, animé d'une énergie conquérante et d'une volonté affirmée, vous saurez saisir les opportunités qui se présentent. Gémeaux, avant de vous investir davantage, prenez du recul. Cancer, votre attitude entreprenante vous mènera droit vers un beau succès. Les lions, les offres trop séduisantes cachent parfois des pièges. Les vierges, avec le vent en poupe, vos initiatives auront toutes les chances d'aboutir. Balance, les apparences sont parfois trompeuses et pourraient vous induire en erreur. Scorpion, prenez le temps d'analyser chaque proposition avant de vous engager. Sagittaire, une fois les conflits réglés, laissez-les derrière vous pour préserver la paix retrouvée. Les Capricornes, vous pourriez vous tromper lourdement sur les intentions ou la véritable personnalité d'une personne récemment rencontrée. Verseau, observez et analysez pour y voir plus clair. Poissons, enfin, n'accordez pas votre confiance trop facilement, particulièrement dans le domaine financier. Bonne journée et à demain. Here we go.

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2: Et il est 7h30 sur M2S Radio, toujours au cœur de votre matinale entre 6h et 9h.

0: C'est la matinale M2S pour bien se réveiller en ce lundi 1er juin. Alors, le chiffre du jour, je le rappelle, c'est 325 millions. Et donc, c'est en lien avec la journée mondiale du lait. Donc, c'est des litres et c'est du lait. Voilà, 325 millions de litres de lait. Alors, l'explication de ce chiffre du jour, c'est tout simplement la production par an en Savoie de lait. 325 millions de litres par an qui est collecté par 2000 producteurs. La Savoie est reconnue depuis de nombreuses décennies pour sa production de lait et de fromage et notamment 32 000 tonnes de fromage dont 5 appellations d'origine contrôlée et 3 indications géographiques protégées. La Savoie participe à hauteur de 15% à la production nationale de fromage AOP et IGP. Voilà, donc 325 millions de litres de lait par an sont produits en Savoie pour 2000 producteurs. Ça en fait du lait. Voilà, c'était donc le chiffre du jour sur M2S Radio. On se retrouve à 8h pour le zoom de la matinale. On va prendre un petit peu de hauteur. On va prendre de la hauteur parce qu'on va monter à 1500 mètres d'altitude. Allez, je vous en dis pas plus, c'est à découvrir à 8h sur M2S Radio. Et n'oubliez pas, à 8h30, notre reportage exceptionnel sur le Festival des Jardins Alpestres. Puisque nous avons été avec Edouard et Alan couvrir le festival. C'était samedi dernier, le samedi 30 mai. Et donc, nous avons notamment fait l'interview de Tom et Adrien, qui sont les vainqueurs du jury avec leur jardin ou leur œuvre, parce que c'est une véritable œuvre, on peut le dire, leur création en tout cas, qui s'appelle Vivez le Feu. Si vous voulez en savoir plus sur Vivez le Feu et sur Tom et Adrien qui venaient quand même de Bordeaux, donc et ils n'ont pas fait le déplacement pour rien, et ben c'est à 8h30 sur M2S Radio avec donc notre reportage exclusif, exceptionnel, que vous retrouvez tous les jours du lundi au vendredi cette semaine sur le Festival des Jardins Alpestres. Vous aurez notamment l'interview de Martine Berthet, la sénatrice de la Savoie, et également des participants, des visiteurs, enfin voilà, et même l'adjointe à la culture d'Albertville, Pascal Mazoero. Voilà, tout un programme, c'est toute la semaine. Et donc, à 8h30, tout à l'heure, vous aurez la chance de pouvoir écouter Tom et Adrien, les vainqueurs du prix du jury avec Vivez le Feu. En attendant, vous retrouvez la musique et à moins le quart, à 7h45, vous aurez l'agenda des événements avec Alan pour tout savoir de ce qui se passe dans la région. Et donc, nous, on se retrouve à 8h pour le zoom de la matinale. Ne bougez pas, vous êtes bien sur M2S Radio.
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1: L'US Grignon organise le samedi 6 juin au stade de foot de Grignon un apéro-concert pour les 60 ans du club. Dès 14h, match des équipes jeunes. À 18h, début de l'apéro. À partir de 19h, concert live de Feeling Trio, reprise pop-rock. Sur place, planche apéro, grillade, buvette, ouvert à tous. Un événement en partenariat avec M2S Radio. L'association Colorbiz organise un afterwork speed meeting professionnel. Un format interactif qui vous permettra de rencontrer un maximum d'entrepreneurs, présenter votre activité, échanger vos cartes de visite et créer de nouvelles opportunités de business. Le mardi 2 juin à partir de 19h à la brasserie Le Miolan, 230 rue du Marais Cendre à Saint-Pierre-d'Albigny. Gratuit pour les adhérents Colorbiz, 5€ pour les non-adhérents. Possibilité de pré-réserver une planche apéro, le règlement se fera sur place le soir même. Inscription obligatoire sur LOASO Colorbiz, un événement en partenariat avec M2S Radio.
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2: Et il est 8h sur M2S Radio en ce lundi 1er juin. Vous êtes bien sur votre radio locale 88.4 FM ou sur internet m2sradio.fr pour l'écouter partout dans le monde. Nous sommes donc le lundi 1er juin, nous fêtons les Justins. La citation du jour, c'est « L'été arrive et avec lui la promesse de jours plus légers ». On l'espère en tout cas. Allez, sans plus tarder, le zoom de la matinale. Et comme promis, on va monter en altitude puisqu'on va aller du côté de la Fécla avec Kevin Vaubourg et Lucille Routin. Vous ne les connaissez peut-être pas, ils sont originaires de Chambéry. Et vous allez apprendre à les connaître, en tout cas vous allez peut-être les rencontrer, puisqu'ils viennent de reprendre le chalet du Cire. Oui, c'est donc un refuge qui est perché à 1500 mètres d'altitude au cœur du massif des Bauges. Et ils vont ouvrir très très prochainement, courant en juin, une table gastronomique. Eh ouais, donc ils vont transformer le refuge en table gastronomique, donc ça s'appelle le chalet du Cire. Et voilà, c'est donc un futur restaurant gastronomique ouvert par Kevin Vaubourg et Lucille Routin, donc profondément ancré dans son territoire. Et à savoir que déjà, d'ores et déjà, il a à peine ouvert que déjà il a tapé dans l'œil du célèbre guide Goemio, rien que ça. Ouais, ça promet une belle adresse en tout cas. C'est du côté donc de la Fécla, donc à 1500 mètres d'altitude. Ça s'appelle le Chalet du Cire. Retenez bien ce nom et retenez bien cette adresse pour aller, pourquoi pas, déguster les plats gastronomiques que vont vous concocter donc le duo Kevin Vaubourg et Lucille Routin. Voilà, c'était donc le zoom de la matinale sur M2S Radio avec donc cette table à découvrir. Chalet du Cire. À 8h30, d'ici une petite demi-heure, ce sera le zoom de la matinale avec, comme promis, le festival des jardins alpestres. Ça a commencé ce week-end à Albertville du côté de l'esplanade des chasseurs alpins. Et notre équipe, moi-même, Edouard, Alan, on était avec notre micro M2S Radio et on a fait des interviews et donc on vous propose de découvrir ces interviews tout au long de la semaine entre lundi et vendredi à 8h30 sur M2S Radio dans la matinale. Et aujourd'hui c'est le Tom et Adrien, tout simplement les vainqueurs du prix du jury avec Vivez le Feu, c'est le nom de leur création, qui est à découvrir jusqu'au 25 septembre du côté de l'esplanade des chasseurs alpins d'Albertville. Et vous pourrez écouter donc leur interview et en savoir plus sur ces deux jeunes créateurs qui viennent de Bordeaux donc d'ici une petite demi-heure. En attendant, on s'écoute le flash d'informations locales, la météo et également l'horoscope de Willy. Ça, c'est à 8h15. Et on se retrouve, nous, donc à 8h30 sur M2S Radio.
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2: L'actualité de ce lundi 1er juin sur M2S Radio, c'est un dramatique accident qui s'est produit dimanche 31 mai, peu avant midi, à Chambéry, route de Challes. Dans des circonstances encore inconnues, une femme âgée de 53 ans a chuté d'un pont de plusieurs mètres et a été percutée par un véhicule circulant sur la route située juste en dessous. Rapidement, l'alerte a été donnée. À l'arrivée des secours, la personne était en arrêt cardio-respiratoire et n'a pu être réanimée, malgré les premiers soins prodigués. Une enquête a été ouverte pour déterminer les circonstances de cet accident. À Entrelac, au sein du chef-lieu Saint-Giraud, plus de 250 caravanes des gens du voyage se sont installées sur un terrain privé dimanche 31 mai. Ils sont entrés de force sans l'accord des propriétaires du lieu. Déjà en 2024, leur champ de 3 hectares avait été envahi. Dès leur arrivée, la mairie a effectué les démarches auprès de la préfecture pour les exclure. L'information a été transmise au service de Grand Lac pour assurer la gestion des ordures ménagères et aussi de l'eau potable. La mairie d'Ugine annonce l'ouverture de la route du col de l'Arpétaz pour la saison estivale depuis vendredi dernier en fin d'après-midi. Attention, les via ferrata restent fermées jusqu'au contrôle des installations fin juin. Une information d'ouverture sera réalisée.
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2: De larges éclaircies dominent largement dans le ciel de la région aujourd'hui. Des nuages sont possibles par endroits, principalement sur les reliefs. Les températures sont légèrement en baisse, mais restent estivales. 14 degrés de minimale le matin et 27 degrés de maximale pour l'après-midi. La pollinisation, c'est orange pour les graminées, jaune pour le plantain. La qualité de l'air s'améliore, elle est dégradée à Albertville et Ugine. Bonne journée à l'écoute de M2S Radio.
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1: Et voici l'horoscope de ce lundi, nous sommes le 1er juin, on fête les Justins, les béliers, certains discours flatteurs visent plus à vous convaincre qu'à vous aider. Taureau, animé d'une énergie conquérante et d'une volonté affirmée, vous saurez saisir les opportunités qui se présentent. Gémeaux, avant de vous investir davantage, prenez du recul. Cancer, votre attitude entreprenante vous mènera droit vers un beau succès. Les lions, les offres trop séduisantes cachent parfois des pièges. Les vierges, avec le vent en poupe, vos initiatives auront toutes les chances d'aboutir. Balance, les apparences sont parfois trompeuses et pourraient vous induire en erreur. Scorpion, prenez le temps d'analyser chaque proposition avant de vous engager. Sagittaire, une fois les conflits réglés, laissez-les derrière vous pour préserver la paix retrouvée. Les Capricornes, vous pourriez vous tromper lourdement sur les intentions ou la véritable personnalité d'une personne récemment rencontrée. Verseau, observez et analysez pour y voir plus clair. Poisson, enfin, n'accordez pas votre confiance trop facilement, particulièrement dans le domaine financier. Bonne journée et à demain.

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2: Et il est 8h30 sur M2S Radio. Nous sommes le lundi 1er juin et chose promise, chose due, tout de suite, vous allez pouvoir écouter Tom et Adrien, qui sont les vainqueurs du prix du jury du Festival des Jardins Alpestres. C'était ce samedi 30 mai, avec leur création, leur jardin, qui s'appelle Vivez le Feu. Et ils nous expliquent un petit peu plus comment ils ont créé cette œuvre. C'est donc un reportage exclusif M2S Radio. Et c'est tout de suite sur votre radio locale.
3: Présentez-vous votre jardin.
4: Notre jardin, bah, le thème de cette année, c'était la joie. Et du coup, notre jardin, il vise à se réunir autour d'un feu de joie. Et du coup, l'idée, c'est de rentrer dans ce jardin et venir en fait contempler ce feu de joie avec un peu un foyer central, avec différentes plantes, différents arbustes, etc. Et du coup, s'asseoir, écrire un mot qui nous rappelle une émotion, une expérience de joie pour venir alimenter ce feu, venir le contempler pour le raviver et garder en fait cette joie en continu. Et après, on peut sortir de ce jardin.
5: Combien de temps ça vous a pris pour réaliser ce jardin, cette architecture ?
4: Bon, dans la phase de conception, ça nous a pris en tout, on va dire, une petite semaine. Nous, c'est vraiment nos études de base, donc c'est peut-être quelque chose qui allait assez vite. La phase réalisation a duré une bonne semaine, une semaine entière, ouais, de réalisation entière.
5: D'accord, il y avait le côté dessin, théorique, après il y avait le côté pratique, où ça allait au feeling.
4: Alors, le dessin, il est toujours lié quand même à pas mal de pratiques pour qu'on soit sûr que ça tienne, etc. Mais on n'est jamais vraiment sûr, c'est là où la pratique permet de plutôt confirmer ce qu'on a dessiné. Sur le plan et sur le projet, je crois qu'on ne s'est pas trop trompé. Il y a eu des petits ajustements, mais ça a bien fonctionné.
5: D'accord. Et pour la navette entre Bordeaux, parce que vous êtes de Bordeaux.
6: Pour la navette, c'est-à-dire ?
4: Le transport.
6: Les transports. Oh, bah, le transport. On a fait sommaire, hein, on est tous campeurs affirmés, donc on est parti avec la tente, voiture chargée depuis Bordeaux, et puis voilà, on a fait quelques petites escales pour visiter du pays, et puis voilà, donc des allers-retours toujours joyeux, toujours.
5: Très bien, et vous êtes dans quel établissement ? C'est quoi ? C'est une école ? C'est en bac pro, BTS ?
4: Alors nous, c'est une école nationale, et en fait, on forme à la fois des architectes et à la fois des paysagistes, donc vraiment concepteurs, et nous, on a un grade de master. Donc on fait 5 ans d'études pour faire ce métier. Et du coup, on vient d'un BTS ou de, on va dire, d'équivalent, même de l'aménagement du territoire, soit on rentre directement dans l'école et on fait les 5

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1: L'actualité de ce lundi 1er juin sur M2S Radio, c'est un dramatique accident qui s'est produit dimanche 31 mai, peu avant midi, à Chambéry, route de Challes. Dans des circonstances encore inconnues, une femme âgée de 53 ans a chuté d'un pont de plusieurs mètres et a été percutée par un véhicule circulant sur la route située juste en dessous. Rapidement, l'alerte a été donnée. À l'arrivée des secours, la personne était en arrêt cardio-respiratoire et n'a pu être réanimée, malgré les premiers soins prodigués. Une enquête a été ouverte pour déterminer les circonstances de cet accident. À Entrelac, au sein du chef-lieu Saint-Giraud, plus de 250 caravanes des gens du voyage se sont installées sur un terrain privé dimanche 31 mai. Ils sont entrés de force sans l'accord des propriétaires du lieu. Déjà en 2024, leur champ de 3 hectares avait été envahi. Dès leur arrivée, la mairie a effectué les démarches auprès de la préfecture pour les exclure. L'information a été transmise au service de Grand Lac pour assurer la gestion des ordures ménagères et aussi de l'eau potable. La mairie d'Ugine annonce l'ouverture de la route du col de l'Arpétade pour la saison estivale depuis vendredi dernier en fin d'après-midi. Attention, les via ferrata restent fermées jusqu'au contrôle des installations fin juin. Une information d'ouverture sera réalisée.
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1: Le temps va clairement se dégrader demain mardi avec des nuages, des pluies accompagnées d'orages par endroits et un vent fort. Les températures seront identiques, 14 degrés de minimale et 26 degrés de maximale pour l'après-midi, ce qui donnera une atmosphère lourde et moite. La pollinisation, ce sera orange pour les graminées, jaune pour le plantain. La qualité de l'air sera dégradée à Albertville et Ugine.
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1: L'actualité de ce lundi 1er juin sur M2S Radio, c'est un dramatique accident qui s'est produit dimanche 31 mai, peu avant midi, à Chambéry, route de Challes. Dans des circonstances encore inconnues, une femme âgée de 53 ans a chuté d'un pont de plusieurs mètres et a été percutée par un véhicule circulant sur la route située juste en dessous. Rapidement, l'alerte a été donnée. À l'arrivée des secours, la personne était en arrêt cardio-respiratoire et n'a pu être réanimée, malgré les premiers soins prodigués. Une enquête a été ouverte pour déterminer les circonstances de cet accident. À Entrelac, au sein du chef-lieu Saint-Giraud, plus de 250 caravanes des gens du voyage se sont installées sur un terrain privé dimanche 31 mai. Ils sont entrés de force sans l'accord des propriétaires du lieu. Déjà en 2024, leur champ de 3 hectares avait été envahi. Dès leur arrivée, la mairie a effectué les démarches auprès de la préfecture pour les exclure. L'information a été transmise au service de Grand Lac pour assurer la gestion des ordures ménagères et aussi de l'eau potable. La mairie d'Ugine annonce l'ouverture de la route du col de l'Arpétaz pour la saison estivale depuis vendredi dernier en fin d'après-midi. Attention, les via ferrata restent fermées jusqu'au contrôle des installations fin juin. Une information d'ouverture sera réalisée.
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1: Le temps va clairement se dégrader demain mardi avec des nuages, des pluies accompagnées d'orages par endroits et un vent fort. Les températures seront identiques, 14 degrés de minimale et 26 degrés de maximale pour l'après-midi, ce qui donnera une atmosphère lourde et moite. La pollinisation, ce sera orange pour les graminées, jaune pour le plantain. La qualité de l'air sera dégradée à Albertville et Ugine.
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1: Bonjour à tous et bienvenue dans l'après-midi M2S sur M2S Radio. Vous nous écoutez peut-être sur le 88.4 du bord du lac d'Annecy jusqu'à Albertville en passant par Ugine, Faverges, etc. Ou peut-être vous nous écoutez sur le www.m2sradio.fr. On commence la semaine et comme à mon habitude, je suis avec Virginie.
2: Bonjour Alan, bonjour tout le monde. J'espère que ça va bien.
1: Ah bah avec ce beau temps, ça va toujours bien. Du coup,
2: c'est bien.
1: Voilà, on commence la semaine, on commence le mois, on commence tout en fait. 1er juin, aujourd'hui, direction la Savoie, et plus précisément une station qui cache un surnom assez étonnant. Parce que quand on pense à station de montagne, on imagine tout de suite ski, chalet, piste enneigée, etc. Mais celle-ci a une particularité. Très locale et très patrimoniale. On la surnomme parfois la station aux 100 clochers. Et justement, ça va être la question du jour. Quelle station savoyarde est surnommée la station aux 100 clochers grâce au village aux alentours? Donc comme d'habitude, vous avez jusqu'à 17h pour y répondre. Et après, on pourra y revenir. On reviendra justement à 17h sur cette question. On vous donnera toutes les informations à connaître sur cette station. Gentilé du jour.
2: Eh oui, le gentilé du jour. On s'en va du côté de Vétrazes-Montoux. Donc c'est une commune de Haute-Savoie, hein, aujourd'hui. Tout près d'Annemasse, à la frontière suisse, elle profite d'une situation un peu idéale entre montagne et dynamisme. Est-ce que tu connais le nom de ses habitants?
1: Pas du tout.
2: Bon. Alors, nous allons à Vétrazes-Montoux, chez les Vétrasiens et les Vétrasiennes. Cette commune, elle a connu une forte croissance durant plusieurs années grâce à sa proximité avec Genève. Beaucoup de frontaliers choisissent d'y vivre pour profiter d'un cadre calme, et tout en restant proche de leur travail. La commune mélange aujourd'hui des anciens quartiers savoyards, ainsi que des nouveaux lotissements, des espaces verts et une belle vue sur les Alpes. Le nom Montoux fait référence à une petite hauteur ou à un petit mont. Quant à Vétrazes, son origine remonterait probablement à l'époque de Gallo-Romaine. Aujourd'hui, Montoux compte environ 9000 habitants et continue de se développer tout en gardant son esprit village apprécié des habitants. Voilà, donc là-bas à Vétrazes-Montoux, ils nous écoutent sur le web parce qu'on ne capte pas là-bas. Bien le bonjour à nos Vétrasiens et Vétrasiennes.
1: Non, c'est un peu trop loin pour capter. Très bien, merci pour cette information et cette découverte de lieux, encore une fois, de villes, villages qu'on peut trouver tout autour de la Savoie et de la Haute-Savoie. Je rappelle la question du jour, c'est quelle station savoyarde est surnommée la station aux 100 clochers grâce au village aux alentours, c'est pas 100 clochers, 100 églises qui sont directement au pied des remontées mécaniques, c'est vraiment ce surnom qui vient du territoire. Parce que la station est entourée de nombreux villages, de hameaux, de petits bourgs, etc. avec tout un tas de clochers typiques. Donc, quel est le nom de cette station? On vous laisse jusqu'à 17h pour y répondre et après, on vous donnera toutes les informations sur cet endroit. En attendant, on va écouter les infos du jour, la météo de demain, est-ce qu'il va faire beau ou pas, est-ce qu'il va faire chaud ou pas, et on s'écoute un peu de musique, et après on revient tout de suite sur M2S Radio avec l'info positive.
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0: À Entrelac, au sein du chef-lieu Saint-Giraud, plus de 250 caravanes des gens du voyage se sont installées sur un terrain privé dimanche 31 mai. Ils sont entrés de force sans l'accord des propriétaires du lieu. Déjà en 2024, leur champ de 3 hectares avait été envahi. Dès leur arrivée, la mairie a effectué les démarches auprès de la préfecture pour les exclure. L'information a été transmise au service de Grand Lac pour assurer la gestion des ordures ménagères et aussi de l'eau potable. La mairie d'Ugine annonce l'ouverture de la route du col de l'Arpétaz pour la saison estivale depuis vendredi dernier en fin d'après-midi. Attention, les via ferrata restent fermées jusqu'au contrôle des installations fin juin. Une information d'ouverture sera réalisée.
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0: Le temps va clairement se dégrader demain mardi avec des nuages, des pluies accompagnées d'orages par endroits et un vent fort. Les températures seront identiques, 14 degrés de minimale et 26 degrés de maximale pour l'après-midi, ce qui donnera une atmosphère lourde et moite. La pollinisation, ce sera orange pour les graminées, jaune pour le plantain. La qualité de l'air sera dégradée à Albertville et Ugine.

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2: De retour dans l'après-midi M2S sur M2S Radio, je rappelle la question du jour. Et quelle station savoyarde est surnommée la station aux 100 clochers grâce à ses villages aux alentours? Donc il vous reste encore une petite demi-heure pour y répondre sur les réseaux sociaux, en commentaire, par message privé, peu importe. Et on vous donnera toutes les informations ensuite à 17h concernant cette station. Mais en attendant, on va passer à l'info positive du jour.
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2: L'info positive, on va parler de quelque chose qui va faire chaud au cœur. Parce que Disney, on a tous forcément dans nos têtes un souvenir d'un dessin animé de Disney. Ou une chanson. Qu'il y a pu avoir dans les dessins animés, qu'on a pu chanter, qu'on a pu avoir en boucle dans la tête, ou alors un personnage qu'on adorait, que ce soit le Roi Lion, la Reine des Neiges, etc. Disney, ça parle forcément à tout le monde, mais il y avait une réalité, c'était qu'une partie du public, cette magie musicale n'était pas vécue de la même manière. Et justement, pour Disney, fallait trouver une solution, et donc ils viennent de mettre en place quelque chose d'assez beau qui n'était pas vu auparavant. Et à l'occasion des mois de sensibilisation à l'histoire des personnages sourdes aux États-Unis, Disney a décidé de revisiter plusieurs de ses chansons emblématiques en langue des signes, et des vraies adaptations pensées pour les personnes sourdes et malentendantes. Et c'était pas juste un sous-titrage posé en bas de l'écran, c'était vraiment un vrai travail artistique avec des interprétations visuelles complètes, des émotions traduites par le corps, les expressions du visage, le mouvement, etc. Et parce que la langue des signes, en fait, c'est pas juste parler avec les mains, c'est vraiment une langue à part entière qui est vivante, expressive et magnifique. Et Disney a adapté notamment Ne parlons pas de Bruno, qui fait partie du dessin animé Encanto, Tout réparé de la Reine des Neiges 2, et Aller plus loin du dessin animé Vaiana. Et honnêtement, quand on connaît la puissance émotionnelle de ces morceaux, les voir traduits de cette manière, c'est quand même un signe hyper fort, parce qu'on garde toute l'intensité du message, mais avec une autre forme d'expression. Et ce qui est important, c'est que derrière, il y a aussi un véritable travail artistique. Disney a travaillé avec des artistes du Deaf West Theatre, qui est une troupe en fait américaine spécialisée dans les spectacles accessibles au public qui est à la fois sourd et malentendant. Et le principe, c'est des performances qui sont jouées par de vrais artistes signant justement, puis des animations qui sont créées à partir de leurs mouvements. Et en gros, c'est les personnages de Disney qui signent vraiment, et ça change tout et ça rend vraiment la beauté totale du dessin animé, du geste et de l'expression. Il y a aussi un témoignage touchant derrière ce projet. Il y a un animateur Disney qui a expliqué que plus jeune, il n'avait jamais appris la langue des signes et que cette barrière avait empêché une vraie communication avec son propre père. Et ça, ça rappelle une chose essentielle qui est l'accessibilité. Ce n'est pas juste une question technique, c'est aussi une question humaine, de lien, d'émotion et de possibilité de partage. Et un petit fait étonnant, c'est que beaucoup pensent qu'il existe une seule et unique langue des signes universelle. Et en fait, en réalité, c'est pas du tout le cas. Il y en aurait un peu plus de 300 dans le monde, avec des différences hein, selon les pays, les cultures et les références. En France, par exemple, on utilise la LSF, c'est-à-dire la langue des signes française. Aux États-Unis, c'est l'ASL. Et en fait, chacune a ses propres codes. Parce que c'est une info exclusive, parce que justement ça parle d'inclusivité et pas justement de communication, d'inclusion culturelle. Et dire toi aussi tu as ta place dans cette magie-là, franchement c'est quand même aussi énorme que Disney fasse ce type de démarche, ça envoie quand même un signe assez fort.
3: Carrément, c'est une très belle initiative parce que les enfants sourds et malentendants ne doivent pas être exclus de ce genre de dessin animé, quoi. Avoir les mêmes émotions qu'un enfant lambda, c'est pas facile quand on est malentendant ou sourd. Et c'est vrai que pouvoir avoir le même langage adapté pour eux, c'est génial. Enfin, c'est une très bonne initiative. D'ailleurs, ça a été salué par de nombreuses familles et associations. Donc, faut continuer quoi. Maintenant, en avoir un peu plus aussi, parce que ça se limite, c'est un petit peu limité quand même. Donc du coup, il va falloir étoffer un petit peu tout ça. Mais très belle initiative, d'où l'info positive quoi.
2: C'est ça. Et la magie de Disney continue du coup à opérer.
3: Eh oui, carrément, c'est magique. Encore une fois.
2: C'était du coup l'info positive du jour pour bien débuter la semaine, pour bien débuter ce mois de juin. Allez, je rappelle la question du jour. Et quelle station savoyarde est surnommée la station aux 100 clochers grâce à ses villages alentours? Vous avez encore quelques minutes pour y répondre en commentaire directement sur le post qu'on a mis sur les réseaux sociaux ou même en message privé. Et à 17h, on revient, on vous donne toutes les informations concernant cette station. En attendant, on vous laisse avec l'agenda des événements et un peu de musique. Et on se retrouve juste après sur M2S Radio.
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2: L'US Grignon organise le samedi 6 juin au stade de foot de Grignon un apéro-concert pour les 60 ans du club. Dès 14h, match des équipes jeunes. À 18h, début de l'apéro. À partir de 19h, concert live de Feeling Trio, reprise pop-rock. Sur place, planche apéro, grillade, buvette, ouvert à tous. Un événement en partenariat avec M2S Radio. L'association Colorbiz organise un afterwork speed meeting professionnel. Un format interactif qui vous permettra de rencontrer un maximum d'entrepreneurs, présenter votre activité, échanger vos cartes de visite et créer de nouvelles opportunités de business. Le mardi 2 juin à partir de 19h à la brasserie Le Miolan, 230 rue du Marais Cendre à Saint-Pierre-d'Albigny. Gratuit pour les adhérents Colorbiz, 5€ pour les non-adhérents. Possibilité de pré-réserver une planche apéro, le règlement se fera sur place le soir même. Inscription obligatoire sur LOASO Colorbiz, un événement en partenariat avec M2S Radio.

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1: Allez, de retour dans l'après-midi M2S sur M2S Radio. Vous nous écoutez sur le www.m2sradio.fr ou peut-être sur le 88.4 si vous êtes dans la zone d'Albertville, Ugine, Faverges, Doussard, etc. Et du coup, on va vous apporter la réponse à la question du jour. La question du jour qui était: quelle station savoyarde est surnommée la station aux 100 clochers grâce au village aux alentours? Est-ce que tu as une petite idée?
2: Bah, j'aurais dit les saisies.
1: Et oui, effectivement, c'est bien les saisies. Alors, comme je disais tout à l'heure, les saisies, c'est pas, les 100 clochers ne sont pas uniquement aux saisies. Mais c'est vraiment parce que derrière les saisies, tout aux alentours des saisies, il y a tout un tas de petits villages, de villes, de bourgs, etc. Qui ont tout un tas de clochers. Et ça permet de surnommer cette station-là aux 100 clochers. Les saisies, c'est pas seulement une station de ski, hein, c'est une station qui a une vraie identité de montagne, avec un côté familial, accessible, chaleureux, et surtout un décor très particulier. Alors déjà, elle se trouve à environ 1650 mètres d'altitude, sur un plateau ouvert, avec une vue magnifique sur les sommets environnants, et notamment la chaîne du Mont Blanc. La station met d'ailleurs en avant son cadre familial, son architecture de chalet et son panorama sur le Mont Blanc. Et on la surnomme la station aux 100 clochers. Voilà, comme je vous le disais, il ne faut pas imaginer que justement on a 100 églises autour des pistes, non. C'est plutôt une façon poétique de parler de son environnement. Autour des saisies, on trouve beaucoup de villages, de hameaux, de bourgs traditionnels savoyards. Et dans ces villages, il y a souvent un clocher, une église, une chapelle et un petit centre ancien. Et ce sont ces éléments-là qui donnent au paysage ce côté très patrimonial et très, très savoyard. Les saisies sont aussi très liées à plusieurs communes, hein, et villages aux alentours. On a forcément Hautelus, Bizane 1500 ou encore des villages qui composent le Val d'Arly. On n'est pas dans une station totalement coupée du territoire, on est vraiment dans une station qui vit avec ses villages, ses alpages, ses fermes, ses traditions et son architecture en bois et en pierre. Et tout ça, ça fait un véritable petit charme. Un autre élément important, c'est que les saisies sont aussi connues sous un autre surnom, beaucoup plus officiel, qui est le grenier à neige de la Savoie. Et pourquoi? Parce que forcément, la station bénéficie souvent de très bons enneigements grâce à son altitude et à son exposition. Et c'est d'ailleurs l'un des arguments historiques de la station. Une neige qui est régulière, qui a un domaine familial et un cadre très ouvert. Et puis les saisies, c'est aussi un lieu qui a marqué l'histoire sportive, hein. Pendant les JO d'Albertville en 92, la station a aussi accueilli des épreuves de ski de fond et de biathlon. Et encore aujourd'hui, son domaine nordique est l'un des plus réputés de France. Donc derrière l'image de la station familiale, il y a aussi un véritable héritage olympique. Et donc la station. La réponse était bien les saisies par rapport à ce surnom-là. De station aux 100 clochers, pas 1000, parce que ça fait un peu beaucoup 1000.
2: Non, ouais, pas 1000, déjà 100, c'est beaucoup. Donc, ouais, c'est bien une expression imagée, hein, comme tu le disais. Hein, les communes avoisinantes sont vraiment Hautelus, Beaufort, Crévolant, Notre-Dame-de-Bellecombe, Flumet, Prat-sur-Arly. Donc, tout ça, c'est vraiment les communes avoisinantes qui forment le secteur des saisies. Voilà, donc comme tu l'as dit, t'as tout dit, hein, t'as tout dit. Hein, c'est une station qui est bien aimée des touristes par le côté familial. Elle est facile d'accès, elle est à moins d'une demi-heure d'Albertville. On peut y accéder par tous les côtés, aussi par sur la route de Chamonix, par les gorges de l'Arly. Vraiment, elle est accessible de tous les côtés et puis elle est accessible à tout le monde aussi. Hein, c'est vraiment... une station familiale avec des coûts financiers qui sont pas aussi élevés que certaines autres stations de la région. Donc elle est vraiment abordable et puis c'est magnifique, quoi. On a des super paysages.

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1: L'actualité de ce lundi 1er juin sur M2S Radio, c'est un dramatique accident qui s'est produit dimanche 31 mai, peu avant midi, à Chambéry, route de Challes. Dans des circonstances encore inconnues, une femme âgée de 53 ans a chuté d'un pont de plusieurs mètres et a été percutée par un véhicule circulant sur la route située juste en dessous. Rapidement, l'alerte a été donnée. À l'arrivée des secours, la personne était en arrêt cardio-respiratoire et n'a pu être réanimée, malgré les premiers soins prodigués. Une enquête a été ouverte pour déterminer les circonstances de cet accident. À Entrelac, au sein du chef-lieu Saint-Giraud, plus de 250 caravanes des gens du voyage se sont installées sur un terrain privé dimanche 31 mai. Ils sont entrés de force sans l'accord des propriétaires du lieu. Déjà en 2024, leur champ de 3 hectares avait été envahi. Dès leur arrivée, la mairie a effectué les démarches auprès de la préfecture pour les exclure. L'information a été transmise au service de Grand Lac pour assurer la gestion des ordures ménagères et aussi de l'eau potable. La mairie d'Ugine annonce l'ouverture de la route du col de l'Arpétaz pour la saison estivale depuis vendredi dernier en fin d'après-midi. Attention, les via ferrata restent fermées jusqu'au contrôle des installations fin juin. Une information d'ouverture sera réalisée.
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1: Le temps va clairement se dégrader demain mardi avec des nuages, des pluies accompagnées d'orages par endroits et un vent fort. Les températures seront identiques, 14 degrés de minimal et 26 degrés de maximal pour l'après-midi, ce qui donnera une atmosphère lourde et moite. La pollinisation, ce sera orange pour les graminées, jaune pour le plantain. La qualité de l'air sera dégradée à Albertville et Ugine.

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2: Dernière partie de l'émission avec forcément la petite info insolite du jour.
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2: L'info insolite du jour. Alors, cette info, elle est à la fois insolite, touchante et aussi impressionnante. Parce qu'on va parler d'un jeune homme de 26 ans, pas d'un grand laboratoire international, pas d'un géant de la tech, pas d'une multinationale, non, juste un grand frère qui voulait aider son petit frère. Et ça se passe en Ardèche. Tout part en fait d'un besoin très, très concret. Steven, 23 ans, est atteint de la myopathie de Duchenne, une maladie génétique dégénérative qui affaiblit progressivement les muscles. Au quotidien, certains gestes simples deviennent compliqués, hein, notamment manger seul, et forcément ça touche à quelque chose d'énorme, hein, l'autonomie. Pouvoir manger quand on veut, à son rythme, sans dépendre systématiquement de quelqu'un, et surtout de son grand frère. Son grand frère, justement Melvin, s'est dit une chose, faut qu'on trouve une solution. Et il faut savoir que Melvin, il est ingénieur de formation, et un jour, en tombant sur un projet robotique sur Internet, il a eu une idée, adapter ce principe pour créer un bras robotisé capable d'aider son frère à manger. Et là, pendant des mois, programmation, test, modélisation, impression 3D, prototype, le tout directement chez lui, hein, pas dans un centre high-tech ultra secret, etc. Non, dans son appartement avec son imprimante 3D. Et du coup, il a essayé de concevoir justement ce bras robotisé. Le concept est simple, une cuillère est fixée sur un bras robotisé et l'utilisateur pilote le mouvement avec un petit joystick posé sur la table. Le bras suit des mouvements préprogrammés, hein, et sécurisés, prendre la nourriture, remonter jusqu'à la bouche, etc. Et Steven peut ainsi retrouver une vraie forme d'autonomie. Et l'invention en fait s'appelle Dinea, un petit mélange entre dîner et un nom qui humanise aussi un peu plus le robot. Et en plus, ça sonne bien, donc c'est cool. Et c'est pas juste une invention, hein, c'est vraiment la démarche qui fait que cette histoire est à la fois insolite et touchante, parce que Melvin a carrément quitté son travail de développeur web pour se lancer dans cette aventure-là. Pas pour devenir millionnaire, hein, mais pas pour lancer non plus un prochain gadget totalement tendance, mais pour aider concrètement son frère et peut-être d'autres personnes demain. Et le plus beau, hein, c'est le retour du petit frère Steven, qui explique que oui, ça lui redonne toute la liberté, et qui dit même avec beaucoup de lucidité, je veux rester libre et l'utiliser quand je veux. Et le détail le plus drôle, c'est qu'il aimerait que le robot raconte aussi des anecdotes ou même des blagues. Et franchement, avec une version 2, avec un peu d'humour intégré, on pourrait faire que valider le projet et l'initiative.
3: Ouais, ça rappelle un peu, tu sais, quand t'es bébé, la maman te donne à manger avec la cuillère puis qu'elle fait l'avion. Tu vois, c'est un peu le même principe, ça serait marrant. Écoute, c'est une très très belle initiative, encore une solidarité familiale. Mettre au service l'intelligence pour... pour aider son prochain, c'est vraiment magnifique, quoi. Bravo. encore un bravo. C'est des belles initiatives. Sachant qu'en plus, ça coûte quand même beaucoup moins d'argent que via les laboratoires. Donc, magnifique histoire. Si ça peut aider beaucoup plus que son petit frère, c'est encore mieux. Et en avoir fait une société, je pense que ça va cartonner, parce que malheureusement, il y en a beaucoup qui sont dépendants justement d'aide à domicile pour pouvoir déjeuner, dîner assez régulièrement. Et du coup, ça leur permettrait d'être autonomes et de leur retrouver l'autonomie. Et c'est une très belle initiative. Bravo.
2: Donc la petite info insolite qui aurait pu être aussi une info positive.
3: Aussi, oui, tout à fait.
2: Allez, maintenant l'expression, le mot savoyard, qu'est-ce que tu nous réserves aujourd'hui ?
3: Alors aujourd'hui, on va faire un petit peu référence à notre histoire. Autrefois, dans les villages savoyards, les toilettes étaient souvent installées à l'extérieur des habitations et dans une petite cabane en bois éloignée de la maison. Est-ce que tu connais l'endroit au fond de la petite cabane, au fond du jardin. Est-ce que tu connais ce nom ?
2: Non, alors la chanson, oui.
3: Oui.
2: Mais le nom, non.
3: Eh bien, c'était un cacati. Voilà.
2: C'est mignon.
3: Un cacati, ouais. Donc, le cacati était la petite cabane qui permettait d'aller faire ses besoins au fond du jardin. Elle était en bois, bien souvent, ou alors ça faisait partie d'un vieux dépotoir. Donc, on appelle aussi un cacatier aussi. Donc, ça dépend du patois. Donc, le cacati fait partie du patois savoyard typique, souvent utilisé avec humour aujourd'hui. C'est vrai qu'aujourd'hui, moi j'en entends parler, on dit « Ah, va au cacati », c'est pour rigoler, quoi. Donc, voilà le petit mot savoyard du jour, cacati. Le petit endroit où on peut aller tout seul, au fond du jardin, dans la petite cabane.
2: Très bien, merci pour ce petit mot et cette info autour de ce petit mot. Encore une émission qui nous a fait voyager au final. Hein. On a été à Vétramontou, justement en Haute-Savoie. Ouais. On a été ensuite aux États-Unis par rapport à Disney et à l'initiative qu'ils ont mis en place pour justement les personnes sourdes et malentendantes avec la traduction des chansons en langue des signes. On a été au Saisir avec les 100 clochers qui sont autour. On a été voir
3: en Ardèche
2: Steven et son frère. Voilà. Et enfin, on a terminé au fond du jardin.
3: C'était pas mal.
2: Voilà. Encore une émission avec plein de choses. Vous avez pu apprendre plein de choses, comme à votre habitude. On vous donne des informations, des infos positives, insolites, des informations sur le patrimoine, sur la géographie et sur le petit lexique des mots à apprendre et à connaître quand on est en Savoie ou même en Haute-Savoie. Du coup, on vous donne rendez-vous demain à partir de 16h. Demain, vous allez pouvoir retrouver également la matinale avec Damien et Edouard à partir de 6h. Et nous, on vous souhaite une excellente soirée.
3: Bonne soirée.
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1: L'actualité de ce lundi 1er juin sur M2S Radio, c'est un dramatique accident qui s'est produit dimanche 31 mai, peu avant midi, à Chambéry, route de Challes. Dans des circonstances encore inconnues, une femme âgée de 53 ans a chuté d'un pont de plusieurs mètres et a été percutée par un véhicule circulant sur la route située juste en dessous. Rapidement, l'alerte a été donnée. À l'arrivée des secours, la personne était en arrêt cardio-respiratoire et n'a pu être réanimée, malgré les premiers soins prodigués. Une enquête a été ouverte pour déterminer les circonstances de cet accident. À Entrelac, au sein du chef-lieu Saint-Giraud, plus de 250 caravanes des gens du voyage se sont installées sur un terrain privé dimanche 31 mai. Ils sont entrés de force sans l'accord des propriétaires du lieu. Déjà en 2024, leur champ de 3 hectares avait été envahi. Dès leur arrivée, la mairie a effectué les démarches auprès de la préfecture pour les exclure. L'information a été transmise au service de Grand Lac pour assurer la gestion des ordures ménagères et aussi de l'eau potable. La mairie d'Ugine annonce l'ouverture de la route du col de l'Arpétade pour la saison estivale depuis vendredi dernier en fin d'après-midi. Attention, les via ferrata restent fermées jusqu'au contrôle des installations fin juin. Une information d'ouverture sera réalisée.
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1: Le temps va clairement se dégrader demain mardi avec des nuages, des pluies accompagnées d'orages par endroits et un vent fort. Les températures seront identiques, 14 degrés de minimale et 26 degrés de maximale pour l'après-midi, ce qui donnera une atmosphère lourde et moite. La pollinisation, ce sera orange pour les graminées, jaune pour le plantain. La qualité de l'air sera dégradée à Albertville et Ugine.
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